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1: Bonjour à tous les auditeurs de Radio Noirmouth, c'est un plaisir de vous retrouver pour votre rubrique Noirmouth Loisirs. Aujourd'hui, je vous propose de découvrir quelques événements à ne pas manquer dans les jours à venir. Tout d'abord, préparez-vous pour une journée riche en sciences à la Guérinière. Ce samedi 30 mai, de 10h à 16h, l'espace science vous attend au parking de l'Intermarché. Une belle occasion pour petits et grands de s'initier aux merveilles de la science. Les inscriptions pour les différentes activités se font sur place. Pour plus d'infos, vous pourrez les contacter par mail à ggrebier@vent-des-savoir.org. Puis direction Barbâtre le dimanche 31 mai avec un événement captivant, Monia par Mashup Productions. Plongez dans une expérience fictionnelle avec John et Sam qui vous permettront d'explorer des choix collectifs à travers une aventure incroyable. Pour plus d'informations, n'hésitez pas à appeler le 02 51 39 68 58. Toujours le même jour, ne manquez pas Monique par l'acier Projet Coin à 16h45 et 18h30 à l'espace Océane. Un spectacle acrobatique tout en poésie et en humour, à voir en famille et surtout, c'est gratuit. Voilà de quoi vous occuper et vous amuser dans notre belle région. Merci de rester à l'écoute de Radio Noirmouth et passez une excellente journée.
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comme toi, avec Pierre Garnier. On y est tout sucre, tout miel. Il y a Lenny Kravitz qui débarque pour vous sur Radio Noirmouth et puis Marc Cambord aussi. Ce sera Belong Together. Très bon après-midi.

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1: Salut à tous, l'accompagnant ou l'accompagnante d'élèves en situation de handicap, AESH, surveille les élèves et contrôle le respect du règlement intérieur de l'établissement d'enseignement. Comportement, sécurité, effectif, ponctualité, assiduité, afin de garantir de bonnes conditions de scolarité. Elle peut animer hors du temps de classe des actions éducatives ou périscolaires ou suivre des élèves et coordonner une équipe. L'activité de cet emploi s'exerce au sein des écoles et des établissements d'enseignement du second degré, en relation avec différents intervenants, directeurs, enseignants, personnel administratif, parents, éducateurs. Elle peut s'exercer les fins de semaine ou de nuit et s'effectuer en internat demi-pension. Ce métier est accessible à partir d'un diplôme de niveau bac général professionnel. Il est également accessible sans diplôme particulier pour les surveillants en établissement scolaire. Un âge minimum est requis pour la surveillance d'internat. À noter qu'un diplôme de niveau bac plus 5, master ou équivalent à la réussite au concours sont requis pour exercer la fonction de conseiller principal d'éducation.

Afin de valoriser le travail accompli tout au long de l'année, les 119 élèves de l'école de danse municipale vont présenter leur gala de fin d'année organisé par l'association Fleurs de Danse. Il y a deux représentations qui sont prévues. Ce sera dans quelques jours déjà, le samedi 6 juin à partir de 20h30 et puis le dimanche 7 à partir de 15h. Il y en aura vraiment pour tous les goûts, tous les styles, du classique, du modern jazz, de la danse contemporaine, du hip-hop. Rendez-vous ces deux jours donc au centre culturel Les Salorges à Noirmoutier en Lille et ça coûtera 10 euros pour le tarif plein, pour le tarif réduit autrement dit, notamment pour les moins de 12 ans, ce sera 8 euros.

0: Pour jouer les hommes araignées, Spider, c'est Gims qui va nous rejoindre. Il y aura dans quelques secondes David Guetta et Jason Derulo aussi, entre autres, pour nous emmener tout doucement, mais sûrement, jusqu'à 16h.
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1: Dans le clip vidéo de cette chanson, on voit Elena évoluer, équipée d'une cagoule rouge, qui n'est pas évidemment sans rappeler le conte de Perrault, le petit chaperon rouge. On va écouter Capuche dans quelques minutes, après Rose et Lucenzo.

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1: Bonjour à tous, dans l'actualité musicale du jour, on parle de la Star Academy. L'ex-académicienne Melissa dévoile son premier single. Alors que la tournée de la Star Academy bat son plein, Melissa a dévoilé son premier titre avec un clip il y a quelques jours. Il y a comme un air de Billie Eilish, dont elle n'a jamais cessé de dire qu'elle était ultra fan durant toute l'aventure de la Star Academy. La jeune artiste Melissa vient donc de dévoiler son tout premier single, Quoi faire de moi, un morceau intime et très attendu. Comme pour beaucoup d'ex-pensionnaires du château de Damary-les-Lys, le premier titre de Melissa est très attendu. Quel univers, quel message? Et bien pour cette grande première, celle qui avait fait sensation avec l'artiste Mickey sur le titre Particule propose une chanson intime. Elle y évoque notamment des doutes, la recherche de soi et même les émotions qui accompagnent le passage à l'âge adulte. En tous les cas, le single est disponible depuis quelques jours. On se retrouve très vite avec d'autres actualités musicales.

Bonjour à tous, voici les dernières offres d'emploi à Noirmoutier. L'hôpital local de Noirmoutier recherche un agent des services hospitaliers en CDI. Vous intégrerez une équipe dynamique au sein d'une structure qui prend soin de ses résidents et patients. La biscuiterie de Noirmoutier, connue pour ses délices artisanaux, propose deux postes, un agent de confection et de conditionnement, ainsi qu'un responsable de magasin. Rejoignez cette biscuiterie familiale et participez à l'élaboration de leurs produits savoureux. Pour ceux qui cherchent des postes saisonniers, Oumi Conciergerie Nantes recrute un concierge ainsi qu'un employé de ménage à la Guérinière avec des horaires flexibles. Si vous aimez la mer, la mairie de Noirmoutier en Lille a besoin d'un moniteur de voile et d'un agent technique du bâtiment pour divers renforts durant l'été. Enfin, un accompagnant éducatif petite enfance est recherché de manière urgente à la grande crèche de Noirmoutier. Pour ceux qui s'intéressent au secteur hôtelier, l'hôtel Les Prateaux cherche un valet ou une femme de chambre et le camping des Roussières recrute un agent polyvalent. N'hésitez pas à consulter les détails de ces offres sur radionoirmout.fr et francetravail.fr. Bonne chance à tous dans vos recherches.

Vous cherchez la perfection, n'allez pas plus loin. Restez avec nous sur Radio Noirmouth. On vous propose tous les artistes que vous aimez, évidemment, comme par exemple Esmé ou bien encore Trois Cafés Gourmands, parmi d'autres. C'est la suite en musique. En tout cas, il y aura également Harry Styles avec American Girls.

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1: Bonjour, vous êtes sur Radio Noirmout. La France fait face à une canicule intense avec 17 départements en vigilance orange ce jeudi 28 mai. Parmi eux, la Manche, le Finistère, la Loire-Atlantique et Paris se trouvent en première ligne. Un drame a bouleversé Rennes où un garçon de 11 ans, Théo, a été retrouvé mort, étranglé dimanche dernier. Deux adolescents de 15 et 16 ans ont été mis en examen pour meurtre dans cette affaire. Dans le domaine politique, Patrick Balkany, ancien maire de Levallois-Perret, a été condamné à une peine de prison ferme pour détournement de fonds publics. Le tribunal de Nanterre lui a infligé des peines de 15 et 36 mois d'emprisonnement. À Roland-Garros, Yannick Sinner, grand favori du tournoi, a été éliminé par l'Argentin Juan Manuel Cerundolo. L'Italien a perdu après avoir été à un jeu de la victoire, un retournement de situation inattendu. En cyclisme, Paul Magnier a remporté sa troisième étape lors du Giro 2026, renforçant ainsi sa position pour le maillot cyclamen. Cette victoire s'inscrit dans une journée marquée par un parcours de 171 km. Un autre fait divers concerne Makonil Zou, un poitevin porté disparu au Japon depuis le 17 mai. Sa famille, inquiète, a sollicité l'aide de Damien Véron, dont la sœur a également disparu dans ce pays. Dans le monde, les tensions au Moyen-Orient persistent avec l'Iran promettant une riposte ferme suite à des frappes américaines. Les combats continuent de faire rage au Liban, notamment contre le Hezbollah. Enfin, l'Organisation des Nations Unies a annoncé que les températures mondiales devraient rester à des niveaux records entre 2026 et 2030. Cette prévision alerte sur l'évolution climatique à venir. C'est tout pour l'essentiel de l'actualité, à suivre sur Radio Noirmout.
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4: Bonsoir, vous êtes sur Radio Noirmout. Faisons un point sur la météo de ce soir et de demain matin. Ce soir sur Noirmoutier, on aura un voile de nuages élevé avec une température qui se situe aux alentours de 26 degrés vers 20h. Le vent sera faible et soufflera de nord-ouest. Et pour demain matin, on retrouve un ciel également voilé par des nuages élevés avec une température de 21 degrés vers 8h. Le vent restera faible. Très belle soirée à l'écoute de Radio Noirmout.
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2: Bonjour, tennis. Quentin Ellis a déjoué la hiérarchie. Le 10e tricolore au classement ATP a dominé Hugo Humbert, numéro 3 français, au deuxième tour de Roland-Garros. Hier, outsider avant la rencontre, au regard du classement des deux joueurs, Ellis s'est montré remarquablement juste de bout en bout et se qualifie donc pour la deuxième année de rang au troisième tour de ses internationaux de France. Par ailleurs, Novak Djokovic s'est qualifié pour le troisième tour en s'imposant face au surprenant Valentin Royer, 6-3, 6-2, 6-7. 7-6-3. C'est sur sa quatrième balle de match que le Serbe a conclu ce duel. De son côté, Royer n'a rien lâché face au triple vainqueur du tournoi parisien. Football, Emmanuel Macron rendra visite à l'équipe de France mardi à Clairefontaine avant le départ des Bleus aux États-Unis le 10 juin pour la Coupe du Monde. Cette visite est une tradition pour un président avant une phase finale d'une grande compétition comme l'Euro mondial. Foot toujours proche de rejoindre l'OGC Nice, Grégory Lorenzi va bientôt rejoindre l'OM au poste de directeur sportif après son départ de Brest. Mercredi, Stéphane Richard, futur président de l'OM, qui prendra ses fonctions le 2 juillet prochain, a confirmé son arrivée imminente. Cyclisme, Michael Valgren est sorti vainqueur de la 17e étape du Giro hier, parti dans l'une des échappées du jour avec une poignée de coureurs. Il a été le plus malin pour sortir du groupe de tête dans le dernier kilomètre. Le Danois vient de remporter sa première victoire, la 10e en carrière, sur un grand tour à 34 ans. En 2026, il s'était imposé sur une étape du Tirreno Adriatico. C'est la fin de ce Flash Sport, une très bonne journée à toutes et à tous.

0: À voir aussi sur Arte, Eti débute à 20h55. Canal+ vous invite à découvrir Les génies de la nature à 22h46. France 5 présente C'est ce soir à 22h50. Et puis W9 diffuse Y a que la vérité qui compte à 22h20. TMC vous proposera Mon Coluche à moi à 22h. Enfin sur TFX, Prête-moi ta main commence à 21h10. Et LCP vous offre Débat Doc à 21h35. Bonne soirée devant votre télé avec Radio Noirmouth.
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1: Bonjour, ici Radio Noirmout. À Challans, Corinne Martin prend sa retraite après 38 ans derrière le comptoir du café PMU de la place Briand. Ce jeudi 28 mai est marquant car elle fermera définitivement les portes du Central Café à 17h. Elle a vu défiler des générations et a toujours aimé le commerce. Ses clients et amis se rassemblent pour lui faire un dernier au revoir. À Barbâtre, une alerte canicule a été lancée par la préfecture de Vendée. La commune appelle les habitants à s'inscrire en mairie pour bénéficier d'un accompagnement adapté durant cette période de forte chaleur. Un agent de la voie publique a déjà commencé une tournée auprès des personnes inscrites sur le registre communal. C'est un dispositif important pour protéger les plus vulnérables. Sur l'île de Noirmoutier, la commune de Lépine met en place une initiative inédite. À partir de la rentrée, la cantine et le périscolaire seront gratuits pour les enfants. Cette mesure vise à soutenir l'école publique qui fait face à une baisse des effectifs. Une belle action pour les familles. À la Garnache, une nouvelle maison d'assistante maternelle ouvrira ses portes le 1er juin. Les jumelles Muriel et Laure Le Seigneur, toutes deux assistantes maternelles agréées, se lancent dans cette aventure familiale pour accompagner les tout-petits dans leur éveil. Elles ont mis un an à réaliser ce projet. En Vendée, des entreprises

0: Entreprises se mobilisent contre la précarité menstruelle. Le groupement d'entreprises du Nord-Ouest vendéen a créé la Magic Box, une initiative pour sensibiliser sur les besoins des femmes au travail. Cela démontre une prise de conscience et un engagement fort de la part des entreprises de la région. Le 30 mai, le mois Molière commence à Versailles. Cet événement célèbre le théâtre et attend plus de 100 000 visiteurs avec plus de 370 représentations prévues. Cela fait 30 ans que ce festival illumine les rues de la ville et attire des passionnés de culture. Pour les amateurs de robotique, le 5 juin, les élèves du lycée François Truffaut de Challans participeront à la finale du Roborave à Cran. Ils ont conçu un système d'entraînement pour rapaces dans le cadre de leur projet scolaire. Une belle opportunité pour ces jeunes de se mesurer à d'autres compétiteurs. Enfin, à Barbâtre, une balade solidaire comptée est prévue pour demain, vendredi 29 mai à 20h. Cette promenade de 2 heures à travers bois et dunes sera ponctuée de contes et légendes en patois. Les participants pourront faire des dons pour soutenir l'association Huntington France qui aide les personnes touchées par cette maladie. Plus d'infos à retrouver sur le site et l'application Radio Noirmouth.
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3: Bonsoir, vous êtes sur Radio Noirmouth. Faisons un point sur la météo de ce soir et de demain matin. Ce soir sur Noirmoutier, on aura un voile de nuages élevé avec une température qui se situe aux alentours de 26 degrés vers 20h. Le vent sera faible et soufflera de nord-ouest. Et pour demain matin, on retrouve un ciel également voilé par des nuages élevés avec une température de 21 degrés vers 8h. Le vent restera faible. Très belle soirée à l'écoute de Radio Noirmouth.
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